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1: Bonjour à tous, les compagnies aériennes reçues par le gouvernement aujourd'hui. Alors que la guerre au Moyen-Orient fait craindre des problèmes d'approvisionnement en kérosène, le ministre de l'économie Roland Lescure tente de rassurer les futurs vacanciers. Les stocks stratégiques sont encore fournis. La visibilité est assurée sur quelques semaines, voire quelques mois. Pour autant, des petits aéroports éloignés des terminaux pétroliers risquent de connaître des difficultés. Une attaque contre un porte-conteneurs de l'entreprise française SEMA-CGM à hauteur du détroit d'Ormuz. Des membres d'équipage ont été blessés et évacués. Il n'y avait pas de marin français à bord du navire. En parallèle, Donald Trump a annoncé la suspension de son projet Liberté consistant à libérer des navires dans le détroit. Le président américain souhaite signer un accord avec l'Iran. Le bateau de croisière qui héberge un foyer d'antivirus toujours sous surveillance dans l'archipel du Cap-Vert. L'un des passagers est infecté par la souche des Andes du virus transmissible entre humains. Deux malades ont été transférés vers Johannesburg. L'un est décédé, l'autre est toujours hospitalisé. D'ici quelques jours, le bateau arrivera aux Canaries. Elisabeth Borne prend du recul avec Renaissance. L'ancienne première ministre démissionne du Conseil national du parti dirigé par Gabriel Attal. Elle dit ne plus se retrouver dans la ligne de la formation politique et veut se concentrer sur sa propre structure. Pour autant, elle reste adhérente de Renaissance. Elisabeth Borne assure qu'elle ne sera pas candidate à la présidentielle. Un ancien dentiste devant la justice, jugé aujourd'hui en Lozère, soupçonné d'avoir pratiqué entre 2018 et 2021 des dizaines d'actes inutiles, dont des extractions de dents saines et la pose d'implants sans aucune nécessité médicale. Des actes qui représentent plus de 300 000 euros de préjudice pour la sécurité sociale. 45 victimes ont été recensées. Le prévenu encourt jusqu'à 10 ans de prison. Et puis en foot, le PSG s'offrira-t-il une deuxième finale de Ligue des Champions en 2 ans? Les Parisiens jouent en Allemagne ce soir, demi-finale retour face au Bayern Munich. À l'aller, le PSG l'avait emporté 5-4. Le qualifié rejoindra Arsenal en finale le 30 mai à Budapest. Voilà pour l'info, excellent après-midi.
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5: Mercredi 6 mai, voici le bulletin météo pour les îles du Nord. De larges éclaircies sont au programme de cette journée avec encore quelques nuages ce matin. Puis le ciel sera plus dégagé à partir de cet après-midi. Et la chaleur du soleil se fera bien sentir avec des températures qui iront de 28 jusqu'à au moins 31 degrés. L'Alizé faiblit légèrement et souffle à une vingtaine de kilomètres heure. La mer est peu agitée avec des creux d'un mètre environ. Après une nuit calme et agréable, c'est encore une journée très chaude qui s'annonce pour jeudi, sans aucun nuage pour contrarier l'éclat du soleil. Le vent et la mer garderont les mêmes caractéristiques. Il n'y aura pas de changement particulier avant ce week-end, où le vent devrait légèrement se renforcer. Et si vous voulez avoir encore plus d'infos sur la météo, n'hésitez pas à aller sur météo-tropical.fr. Bonne journée.
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2: On démarre avec vous les béliers. Vous êtes envahis par une féroce envie d'assumer seul vos besoins de sécurité. Attention à ne pas trop vous isoler. Taureau, vous remettre au sport serait tout indiqué. Gémeaux, l'humour peut vous éviter quelques confrontations douloureuses et préjudiciables à votre équilibre. Essayez d'apprendre à rire de tout. Cancer, il y a des appels, des rencontres, communications nouvelles qui vont vous faire plaisir. Lion, vous avez instauré certaines habitudes dans votre équipe, au travail, sans même vous en rendre compte. Et aujourd'hui, vous avez l'impression de changer un peu les choses. Vierge, vous êtes sur le point de tout rafler côté argent. Alors vous misez gagnant avec votre potentiel et jouez le jeu avec un optimisme sans faille. Nul ne peut vous arrêter aujourd'hui. Balance, ne faites pas forcément attention à votre discours intérieur qui soulignerait ce que vous n'avez pas encore fait. Les situations tournent à votre avantage aujourd'hui. Scorpion, c'est par le biais des petites annonces que vous avez l'art de faire des affaires. Vous êtes vraiment doué pour ça. Sagittaire, vous maniez l'ironie avec beaucoup de talent et vous frisez parfois l'insolence. Méfiez-vous qu'un esprit affûté ne vienne pas sur votre terrain de jeu. Capricorne, votre discrétion vous évite une brouille avec un proche. N'endossez pas le rôle d'intermédiaire sans réfléchir aux conséquences. Verseau, c'est votre ténacité, votre meilleure arme. Persévérez sans vous laisser distraire par les aspects secondaires. Et enfin Poisson, vous déciderez de plaire. Votre charme et vos nombreux atouts s'occuperont de faire le reste. Amoureusement, tout va bien.
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1: Dans les communiqués pour Saint-Martin aujourd'hui, veuillez tout d'abord noter ces différents arrêtés pour cause de travaux qui ont lieu actuellement et jusqu'au mardi 4 août inclus concernant des travaux de pose de câbles et d'éclairage public rue Antoine Lake et Charles Haight à Concordia entre 7h et 17h et de 19h à 5h du matin. La rue Lady Fish à Sandy Ground est aussi concernée par ces travaux. Des travaux de terrassement et de pose de fourreaux et mât d'éclairage rue de Saint-Louis à Rambaud ont lieu actuellement de 7h à 17h jusqu'au samedi 20 juin inclus. Et puis des travaux de remplacement et tampons rue de Quartier d'Orléans entre 7h et 17h aussi jusqu'au mercredi 20 mai inclus. La collectivité et le Centre des finances publiques vous rappellent que la campagne de déclaration des revenus perçus en 2025 a débuté et vous devez remettre vos formulaires de déclaration dûment complétés avant le dimanche 31 mai, délai de rigueur. Alors, si vous êtes résident fiscal saint-martinois ou si vous avez perçu des revenus d'une activité à Saint-Martin, ce formulaire vous est généralement distribué par la poste. Vous pouvez aussi le télécharger si vous ne l'avez pas encore reçu, ainsi que les notices techniques sur le site www.impots-saint-martin.fr. Le Centre des finances publiques est à votre disposition pour vous aider à remplir votre déclaration jusqu'au 31 mai prochain et vous accueille du lundi au vendredi de 8h à midi à Concordia, 16 rue Jean-Jacques Feyel. Les France Service vous donnent rendez-vous pour vous aider à remplir votre déclaration à Sandy Ground, route de Sandy Ground, les mardis 12, 19 et 26 mai de 8h30 à midi et à Quartier d'Orléans sur le parking du stade Telbert-Cartier les vendredis 15, 22 et 29 mai de 9h à midi.
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0: retour à la musique dans un instant. 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
1: Bonjour à tous. Ce n'est en aucun cas la France qui a été visée. Emmanuel Macron réagit à l'attaque d'un navire de l'entreprise française CMA-CGM dans le détroit d'Ormuz. Le bateau était sous pavillon maltais avec un équipage philippin. Plusieurs personnes sur le navire ont été blessées et évacuées. Pendant ce temps, les États-Unis seraient proches d'un accord avec l'Iran pour mettre fin au conflit. C'est ce que rapporte un média américain. Un protocole d'accord établissant un cadre pour des négociations nucléaires plus détaillées serait sur la table. Les États-Unis attendraient des réponses de Téhéran dans les prochaines 48 heures. Le compagnon de Manon Rolando, placé en détention provisoire en Algérie. L'homme de 41 ans est soupçonné d'être impliqué dans la disparition de sa compagne depuis le mois de mars. Début avril, il avait pris l'avion depuis Nantes pour l'Algérie avec leur petite fille de 15 mois. Le parquet de Nantes a ouvert une enquête pour enlèvement de mineurs et meurtre par conjoint. La jeune femme de 31 ans n'a pas été retrouvée malgré les moyens déployés. En Moselle, les corps d'un homme et d'une femme retrouvés à Sarreguemines. Un couteau découvert à proximité. La femme présente plusieurs plaies. L'homme, lui, présente une plaie profonde au poignet. La piste d'un drame familial est envisagée. Les investigations épidémiologiques se poursuivent après la mort de 3 passagers d'un bateau de croisière frappé par plusieurs cas d'antivirus. L'un des passagers est infecté par la souche des Andes du virus, transmissible entre humains. Un Français a été identifié comme cas contact après avoir pris le même vol qu'un des malades. Santé publique France est mobilisée pour préparer la prise en charge. Et puis, le Royaume-Uni souhaite accueillir les Jeux Olympiques 2040, 28 ans après les Jeux de Londres. Le gouvernement indique être en discussion pour présenter une candidature. Le maire de Londres, Sadiq Khan, a récemment indiqué qu'il souhaitait que sa ville devienne la première à accueillir les JO 4 fois. L'idée d'une candidature à cheval entre le Pays de Galles, Liverpool et Manchester a également été évoquée. Voilà pour l'essentiel de l'actualité. Passez une excellente après-midi.
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3: Mercredi 6 mai, voici le bulletin météo pour les îles du Nord. De larges éclaircies sont au programme de cette journée avec encore quelques nuages ce matin. Puis le ciel sera plus dégagé à partir de cet après-midi. Et la chaleur du soleil se fera bien sentir avec des températures qui iront de 28 jusqu'à au moins 31 degrés. L'Alizé faiblit légèrement et souffle à une vingtaine de kilomètres heure. La mer est peu agitée avec des creux d'un mètre environ. Après une nuit calme et agréable, c'est encore une journée très chaude qui s'annonce pour jeudi, sans aucun nuage pour contrarier l'éclat du soleil. Le vent et la mer garderont les mêmes caractéristiques. Il n'y aura pas de changement particulier avant ce week-end, où le vent devrait légèrement se renforcer. Et si vous voulez avoir encore plus d'infos sur la météo, n'hésitez pas à aller sur météo-tropical.fr. Bonne journée.
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3: On démarre avec vous les béliers. Vous êtes envahis par une féroce envie d'assumer seul vos besoins de sécurité. Attention à ne pas trop vous isoler. Taureau, vous remettre au sport serait tout indiqué. Gémeaux, l'humour peut vous éviter quelques confrontations douloureuses et préjudiciables à votre équilibre. Essayez d'apprendre à rire de tout. Cancer, il y a des appels. Des rencontres, communications nouvelles qui vont vous faire plaisir. Lion, vous avez instauré certaines habitudes dans votre équipe, au travail, sans même vous en rendre compte. Et aujourd'hui, vous avez l'impression de changer un peu les choses. Vierge, vous êtes sur le point de tout rafler côté argent, alors vous misez gagnant avec votre potentiel et jouez le jeu avec un optimisme sans faille. Nul ne peut vous arrêter aujourd'hui. Balance, ne faites pas forcément attention à votre discours intérieur qui soulignerait ce que vous n'avez pas encore fait. Les situations tournent à votre avantage aujourd'hui. Scorpion, c'est par le biais des petites annonces que vous avez l'art de faire des affaires. Vous êtes vraiment doué pour ça. Sagittaire, vous maniez l'ironie avec beaucoup de talent et vous frisez parfois l'insolence. Méfiez-vous qu'un esprit affûté ne viennent pas sur votre terrain de jeu. Capricorne, votre discrétion vous évite une brouille avec un proche. N'endossez pas le rôle d'intermédiaire sans réfléchir aux conséquences. Verseau, c'est votre ténacité, votre meilleure arme. Persévérez sans vous laisser distraire par les aspects secondaires. Et enfin Poisson, vous déciderez de plaire. Votre charme et vos nombreux atouts s'occuperont de faire le reste. Amoureusement, tout va bien.
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0: Retour à la musique dans un instant. 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
1: Bonjour à tous. Les Canaries refusent d'accueillir le bateau de croisière qui héberge des cas d'antivirus. Selon la présidente du conseil insulaire de Tenerife, la décision a été prise unilatéralement par le gouvernement espagnol sans consultation préalable. Le bateau devait se rendre aux Canaries dans les jours à venir. Il est actuellement à hauteur du Cap Vert. Selon l'Organisation mondiale de la santé, on recense à ce stade 8 cas de personnes ayant des symptômes, dont 3 porteuses du virus. Les compagnies aériennes reçues aujourd'hui par le gouvernement, alors que la guerre au Moyen-Orient fait craindre des problèmes d'approvisionnement en kérosène. Le ministre de l'économie Roland Lescure tente de rassurer les futurs vacanciers. Les stocks stratégiques sont encore fournis. La visibilité est assurée sur quelques semaines, voire quelques mois. Pour autant, des petits aéroports éloignés des terminaux pétroliers risquent de connaître des difficultés. Ce n'est en aucun cas la France qui a été visée. Emmanuel Macron réagit à l'attaque d'un navire de l'entreprise française CMCGM dans le détroit d'Ormuz. Le bateau était sous pavillon maltais avec un équipage philippin. Plusieurs personnes sur le navire ont été blessées et évacuées. Elisabeth Borne prend du recul avec Renaissance. L'ancienne première ministre démissionne du Conseil national du parti, dirigé par Gabriel Attal. Elle dit ne plus se retrouver dans la ligne de la formation politique et veut se concentrer sur sa propre structure. Pour autant, elle reste adhérente de Renaissance. Elisabeth Borne assure qu'elle ne sera pas candidate à la présidentielle. Un ancien dentiste devant la justice, jugé aujourd'hui en Lozère, soupçonné d'avoir pratiqué entre 2018 et 2021 des dizaines d'actes inutiles, dont des extractions de dents saines et la pose d'implants sans aucune nécessité médicale. Des actes qui représentent plus de 300 000 euros de préjudice pour la sécurité sociale. Et puis en foot, le PSG s'offrira-t-il une deuxième finale de Ligue des Champions en 2 ans? Les Parisiens jouent en Allemagne ce soir, demi-finale retour face au Bayern Munich. À l'aller, le PSG l'avait emporté 5-4. Le qualifié rejoindra Arsenal en finale le 30 mai à Budapest. C'est la fin de cette édition. Excellente journée.
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5: Mercredi 6 mai, voici le bulletin météo pour les îles du Nord. De larges éclaircies sont au programme de cette journée avec encore quelques nuages ce matin. Puis le ciel sera plus dégagé à partir de cet après-midi. Et la chaleur du soleil se fera bien sentir avec des températures qui iront de 28 jusqu'à au moins 31 degrés. L'Alizé faiblit légèrement et souffle à une vingtaine de kilomètres heure. La mer est peu agitée avec des creux d'un mètre environ. Après une nuit calme et agréable, c'est encore une journée très chaude qui s'annonce pour jeudi, sans aucun nuage pour contrarier l'éclat du soleil. Le vent et la mer garderont les mêmes caractéristiques. Il n'y aura pas de changement particulier avant ce week-end, où le vent devrait légèrement se renforcer. Et si vous voulez avoir encore plus d'infos sur la météo, n'hésitez pas à aller sur météo-tropical.fr. Bonne journée.
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6: On démarre avec vous les béliers. Vous êtes envahis par une féroce envie d'assumer seul vos besoins de sécurité. Attention à ne pas trop vous isoler. Taureau, vous remettre au sport serait tout indiqué. Gémeaux, l'humour peut vous éviter quelques confrontations douloureuses et préjudiciables à votre équilibre. Essayez d'apprendre à rire de tout. Cancer, il y a des appels, des rencontres, communications nouvelles qui vont vous faire plaisir. Lion, vous avez instauré certaines habitudes dans votre équipe, au travail, sans même vous en rendre compte. Et aujourd'hui, vous avez l'impression de changer un peu les choses. Vierge, vous êtes sur le point de tout rafler côté argent. Alors vous misez gagnant avec votre potentiel et jouez le jeu avec un optimisme sans faille. Nul ne peut vous arrêter aujourd'hui. Balance, ne faites pas forcément attention à votre discours intérieur qui soulignerait ce que vous n'avez pas encore fait. Les situations tournent à votre avantage aujourd'hui. Scorpion, c'est par le biais des petites annonces que vous avez l'art de faire des affaires. Vous êtes vraiment doué pour ça. Sagittaire, vous maniez l'ironie avec beaucoup de talent et vous frisez parfois l'insolence. Méfiez-vous qu'un esprit affûté ne vienne pas sur votre terrain de jeu. Capricorne, votre discrétion vous évite une brouille avec un proche. N'endossez pas le rôle d'intermédiaire sans réfléchir aux conséquences. Verseau, c'est votre ténacité, votre meilleure arme. Persévérez sans vous laisser distraire par les aspects secondaires. Et enfin Poisson, vous déciderez de plaire. Votre charme et vos nombreux atouts s'occuperont de faire le reste. Amoureusement, tout va bien.
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1: Mercredi 6 mai 2026, voici les communiqués pour Saint-Barthélemy. Et vous noterez tout d'abord que le président de la collectivité, M. Xavier Lédé, et l'ensemble des élus du conseil territorial ont le plaisir d'inviter la population à la cérémonie de commémoration du 81e anniversaire de l'armistice du 8 mai 1945 au monument aux morts de la collectivité vendredi prochain, le 8 mai. La cérémonie débutera à 11h et sera suivie d'un vin d'honneur à l'hôtel de la collectivité. Vous noterez également qu'à l'occasion du 8 mai, le site de traitement et valorisation des déchets Wanalao Environnement sera fermé et une permanence sera prévue de 8h à 11h côté particulier durant laquelle seront acceptés uniquement les déchets ménagers et les déchets issus de la collecte sélective. On vous rappelle qu'il est interdit de déposer vos déchets sur le bord des routes le dimanche et les jours fériés. Et puis une info concernant les jeunes parents et les futurs parents. Le centre médico-social leur propose des moments de rencontre et de partage avec leurs enfants en compagnie d'éducatrices spécialisées durant le mois de mai. Le prochain rendez-vous est fixé au mardi 12 entre 9h30 et 10h30 pour un espace rencontre parents-enfants concernant les enfants âgés de 18 mois à 3 ans avec l'éducatrice de jeunes enfants. Et puis le mardi d'après, le 19, aux mêmes horaires, un rendez-vous qui concernera les parents et les enfants âgés de 2 à 18 mois. Et enfin, vendredi 22 mai, de 9h30 à 10h30, un atelier sur le thème les pleurs et le sommeil du bébé, avec la sage-femme et l'éducatrice de jeunes enfants, un atelier qui concernera les futurs parents et les enfants âgés de 0 à 12 mois. Le nombre de places étant limité, pensez à vous inscrire le plus rapidement possible par téléphone au 05 90 29 49 69 ou par mail modedegarde@comsaintbarth.fr. Pour finir aujourd'hui, les horaires des messes catholiques. Demain jeudi, la messe est prévue à 17h30 à Gustavia. Vendredi 17h30 à Lorient. Samedi 9, 17h30 à Gustavia. Dimanche 10 mai, 7h à Colombier, 8h30 à Lorient et 10h30 à Gustavia.
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1: Bonjour à tous. Les États-Unis seraient proches d'un accord avec l'Iran pour mettre fin au conflit. C'est ce que rapporte un média américain. Un protocole d'accord établissant un cadre pour des négociations nucléaires plus détaillées serait sur la table. Les États-Unis attendraient des réponses de Téhéran dans les prochaines 48 heures. Donald Trump menace à nouveau l'Iran de bombardements d'une plus grande intensité si le pays ne respecte pas ses engagements. Pendant ce temps, en France, les prix de l'essence sont à un niveau record. Les tarifs du samplon 95 et du samplon 98 atteignent aujourd'hui leur plus haut niveau depuis le début de la guerre, avec une moyenne entre 2,03 et 2,12, soit une augmentation de plus de 30 centimes par rapport à l'avant-conflit. Pour autant, les cours du pétrole poursuivent leur baisse, alors que l'accord entre les États-Unis et l'Iran pourrait bien être signé. Les investigations épidémiologiques se poursuivent après la mort de 3 passagers d'un bateau de croisière frappé par plusieurs cas d'antivirus. L'un des passagers est infecté par la souche des Andes du virus transmissible entre humains. Un Français a été identifié comme cas contact après avoir pris le même vol qu'un des malades. Santé publique France est mobilisée pour préparer sa prise en charge. Le compagnon de Manon Rolando, placé en détention provisoire en Algérie. L'homme de 41 ans est soupçonné d'être impliqué dans la disparition de sa compagne depuis le mois de mars. Début avril, il avait pris l'avion depuis Nantes pour l'Algérie avec leur petite fille de 15 mois. Le parquet de Nantes a ouvert une enquête pour enlèvement de mineurs et meurtre par conjoint. La jeune femme de 31 ans n'a pas été retrouvée malgré les moyens déployés. Et puis, le Royaume-Uni souhaite accueillir les Jeux Olympiques 2040, 28 ans après les Jeux de Londres en 2012. Le gouvernement indique être en discussion pour présenter une candidature. Le maire de Londres, Sadiq Khan, a récemment indiqué qu'il souhaitait que sa ville devienne la première à accueillir les Jeux Olympiques 4 fois. L'idée d'une candidature à cheval entre le Pays de Galles, Liverpool et Manchester a également été évoquée. Voilà pour l'essentiel de l'info. Passez une excellente journée.
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2: Alors qu'on s'apprête à célébrer les 17 ans de sa disparition, Michael Jackson n'a jamais été aussi populaire. Le biopic Michael, en salle depuis quelques jours, fait sensation et replonge le monde dans une véritable Jackson mania. Malgré un accueil presque mitigé, le film explose tous les records au box-office mondial. 217 millions de dollars de recettes en un week-end. Et les écoutes de ses tubes, Billie Jean ou Thriller, grimpent en flèche. Seule ombre au tableau, ses accusations d'abus sexuels sur mineurs, absentes du film, et qui reviennent au centre des débats. Une polémique qui n'entache en rien le succès du film, bien au contraire. Au bout de quelques jours d'exploitation, le biopic totalise 1 390 000 entrées sur 540 copies en France. Il s'agit du second meilleur démarrage de l'année derrière Super Mario Galaxy qui a attiré 1 800
0: 000. 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
1: Bonjour à tous, le Charles de Gaulle en route vers le sud de la mer Rouge. Un déploiement du porte-avions français qui intervient en marge de la future initiative de sécurisation du détroit d'Ormuz. Initiative qui regroupe plus de 40 nations. Pendant ce temps, les États-Unis et l'Iran seraient proches d'un accord pour mettre fin au conflit. L'accord verrait l'Iran s'engager à un moratoire sur l'enrichissement nucléaire. Les compagnies aériennes reçues par le gouvernement aujourd'hui, alors que la guerre au Moyen-Orient fait craindre des problèmes d'approvisionnement en kérosène, le ministre de l'économie Roland Lescure tente de rassurer les futurs vacanciers. Les stocks stratégiques sont encore fournis. La visibilité est assurée sur quelques semaines, voire quelques mois. Pour autant, des petits aéroports éloignés des terminaux pétroliers risquent de connaître quelques difficultés. Le navire hébergeant des cas d'antivirus accostera d'ici 3 jours sur l'île de Tenerife, dans les Canaries, et ce malgré l'opposition affichée par le gouvernement régional. Le bateau de croisière est actuellement au large du Cap-Vert. Selon l'Organisation mondiale de la santé, on recense à ce stade 8 cas de personnes ayant des symptômes, dont 3 porteuses du virus. En Moselle, les corps d'un homme et d'une femme retrouvés à Sarreguemines, un couteau découvert à proximité. La femme présente plusieurs plaies, l'homme, lui, présente une plaie profonde au poignet. La piste d'un drame familial est envisagée. Un ancien dentiste devant la justice, jugé aujourd'hui en Lozère, soupçonné d'avoir pratiqué entre 2018 et 2021 des dizaines d'actes inutiles, dont des extractions de dents saines et la pose d'implants sans aucune nécessité médicale. Des actes qui représentent plus de 300 000 euros de préjudice pour la sécurité sociale. 45 victimes ont été recensées. Le prévenu encourt jusqu'à 10 ans de prison. Et puis en foot, le PSG veut s'offrir une deuxième finale de Ligue des Champions en 2 ans. Les Parisiens jouent en Allemagne ce soir, demi-finale retour face au Bayern Munich. À l'aller, le PSG l'avait emporté 5 buts à 4, mais cette fois, les hommes de Luis Enrique devront jouer sans Achraf Hakimi, blessé. Le qualifié de ce soir rejoindra Arsenal en finale le 30 mai à Budapest. Voilà pour l'info, excellent après-midi.
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0: retour à la musique dans un instant. 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
1: Bonsoir à tous. Les prix de l'essence à un niveau record en France. Les tarifs du samplon 95 et du samplon 98 ont atteint aujourd'hui leur plus haut niveau depuis le début de la guerre au Moyen-Orient, avec une moyenne entre 2,03€ et 2,12€, soit une augmentation de plus de 30 centimes par rapport à l'avant-conflit. Pour autant, les cours du pétrole poursuivent leur baisse alors que l'accord entre les États-Unis et l'Iran pourrait être signé. Pendant ce temps, l'aide de l'État pour les grands rouleurs se prépare. Une indemnité de 50 euros sera versée le mois prochain aux travailleurs modestes qui prennent leur voiture. Selon la direction des finances publiques, l'aide sera mise en place via un formulaire sécurisé avec des contrôles pour éviter les fraudes. La plateforme ouvrira le 27 mai. Le pape pourrait venir en France à la fin du mois de septembre. C'est ce qu'annonce la conférence des évêques de France qui a élaboré une ébauche de programme pour le souverain pontife. Léon XIV pourrait aller à Lourdes et à Paris. Le compagnon de Manon, Rolando, placé en détention provisoire en Algérie. L'homme de 41 ans est soupçonné d'être impliqué dans la disparition de sa compagne depuis le mois de mars. Début avril, il avait pris l'avion depuis Nantes pour l'Algérie avec leur petite fille de 15 mois. Le parquet de Nantes a ouvert une enquête pour enlèvement de mineurs et meurtre par conjoint. La jeune femme de 31 ans n'a pas été retrouvée malgré les moyens déployés. Les investigations épidémiologiques se poursuivent après la mort de 3 passagers d'un bateau de croisière frappé par plusieurs cas d'antivirus. L'un des passagers est infecté par la souche des Andes du virus transmissible entre humains. Un Français a été identifié comme cas contact après avoir pris le même vol qu'un des malades. Santé publique France est mobilisée pour préparer la prise en charge. Et puis la France continue sa route aux mondiaux de tennis de table par équipe. Les Bleus, emmenés par les frères Lebrun, ont battu cet après-midi le Portugal en 8e de finale. Les Français affronteront au prochain tour l'Angleterre ou le Brésil. Voilà pour l'essentiel de l'actualité. Passez une excellente fin d'après-midi.
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1: Bonsoir à tous. Les parties n'ont jamais été aussi proches d'un accord. C'est ce qu'affirme le média américain Axios. Washington et Téhéran seraient sur le point de trouver un protocole d'accord visant à mettre fin à la guerre, avec notamment un moratoire sur l'enrichissement nucléaire iranien. Un accord, oui, mais à quelles conditions? Des concessions iraniennes ou américaines pourraient faire pencher la balance, selon le général Jean-Claude Allard.
2: Si cette guerre se termine par un accord, comme on dit, aux conditions des Américains, l'Amérique n'a pas perdu. Si c'est plutôt aux conditions, ou c'est-à-dire avec des concessions des Américains sur les demandes iraniennes, qui était au nombre de 10, etc. Les Iraniens ont un programme nucléaire et jusqu'à présent, ils ne voulaient pas l'abandonner et donner l'uranium enrichi. Alors, à ce moment-là, ce serait un recul certain des Américains.
1: L'Iran affirme continuer à étudier la proposition de paix des États-Unis. Donald Trump, lui, a de nouveau menacé le pays de bombardements plus importants et intenses qu'avant si Téhéran n'accepte pas. Pendant ce temps, le Charles de Gaulle est en route vers le sud de la mer Rouge, un déploiement du porte-avions français qui intervient en marge de la future initiative de sécurisation du détroit d'Ormuz, initiative qui regroupe plus de 40 nations. Le navire hébergeant des cas d'antivirus accostera d'ici 3 jours sur l'île de Tenerife, dans les Canaries, et ce malgré l'opposition affichée par le gouvernement régional. Le bateau de croisière est actuellement au large du Cap-Vert. Selon l'Organisation mondiale de la santé, on recense à ce stade 8 cas de personnes ayant des symptômes, dont 3 porteuses du virus. Le pape pourrait venir en France à la fin du mois de septembre, c'est ce qu'annonce la conférence des évêques de France qui a élaboré une ébauche de programme pour le souverain pontife. Léon XIV pourrait aller à Lourdes et à Paris. Et puis en foot, la dernière marche avant la finale. Le Paris Saint-Germain part défier le Bayern ce soir à Munich, demi-finale retour de la Ligue des Champions. Les Parisiens ont un court avantage après leur victoire 5-4 à l'aller. Voilà pour l'info, excellente soirée.
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6: Mercredi 6 mai, voici le bulletin météo pour les îles du Nord. De larges éclaircies sont au programme de cette journée avec encore quelques nuages ce matin. Puis le ciel sera plus dégagé à partir de cet après-midi. Et la chaleur du soleil se fera bien sentir avec des températures qui iront de 28 jusqu'à au moins 31 degrés. L'Alizé faiblit légèrement et souffle à une vingtaine de kilomètres heure. La mer est peu agitée avec des creux d'un mètre environ. Après une nuit calme et agréable, c'est encore une journée très chaude qui s'annonce pour jeudi, sans aucun nuage pour contrarier l'éclat du soleil. Le vent et la mer garderont les mêmes caractéristiques. Il n'y aura pas de changement particulier avant ce week-end où le vent devrait légèrement se renforcer. Et si vous voulez avoir encore plus d'infos sur la météo, n'hésitez pas à aller sur météo-tropical.fr. Bonne journée.
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1: Dans les communiqués pour Saint-Martin aujourd'hui, veuillez tout d'abord noter ces différents arrêtés pour cause de travaux qui ont lieu actuellement et jusqu'au mardi 4 août inclus concernant des travaux de pose de câbles et d'éclairage public rue Antoine Lake et Charles Haight à Concordia entre 7h et 17h et de 19h à 5h du matin. La rue Lady Fish à Sandy Ground est aussi concernée par ces travaux. Des travaux de terrassement et de pose de fourreaux et mât d'éclairage rue de Saint-Louis à Rambeau ont lieu actuellement de 7h à 17h jusqu'au samedi 20 juin inclus. Et puis des travaux de remplacement et tampons rue de Quartier d'Orléans entre 7h et 17h aussi jusqu'au mercredi 20 mai inclus. La collectivité, le Centre des finances publiques vous rappelle que la campagne de déclaration des revenus perçus en 2025 a débuté et vous devez remettre vos formulaires de déclaration dûment complétés avant le dimanche 31 mai, délai de rigueur. Alors si vous êtes résident fiscal saint-martinois ou si vous avez perçu des revenus d'une activité à Saint-Martin, ce formulaire vous est généralement distribué par la poste. Vous pouvez aussi le télécharger si vous ne l'avez pas encore reçu, ainsi que les notices techniques sur le site www.impots-saint-martin.fr. Le Centre des finances publiques est à votre disposition pour vous aider à remplir votre déclaration jusqu'au 31 mai prochain et vous accueille du lundi au vendredi de 8h à midi à Concordia, 16 rue Jean-Jacques Feyel. Les France Services vous donnent rendez-vous pour vous aider à remplir votre déclaration à Sandy Ground, route de Sandy Ground, les mardis 12, 19 et 26 mai de 8h30 à midi et à Quartier d'Orléans sur le parking du stade Talbert-Carty, les vendredis 15, 22 et 29 mai de 9h à midi.
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0: la musique dans un instant. 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
1: Bonsoir à tous. Le Charles de Gaulle a passé le canal de Suez. Le porte-avions français se dirige désormais vers la région du Golfe. La coalition promue par la France et le Royaume-Uni pour rétablir la navigation dans le détroit d'Ormuz est donc prête et capable de sécuriser la voie maritime, essentielle au passage des hydrocarbures. Les relations entre les États-Unis et l'Iran ne sont pas vraiment au beau fixe. Donald Trump menace les gardiens de la révolution de bombardements encore plus importants et plus intenses si le pays ne respectait pas ses engagements. Le président américain annonce par ailleurs suspendre son opération dans le détroit d'Ormuz afin de parvenir à un éventuel accord. Ce drame dans une petite commune de l'Aisne, une collégienne de 14 ans a été retrouvée très grièvement blessée ce matin sur la voie publique. Avant de succomber à ses blessures, l'adolescente aurait subi plusieurs coups de couteau. Une enquête pour assassinat a été ouverte. Plusieurs cas d'antivirus ont été détectés à bord d'un navire de croisière actuellement stationné au large du Cap-Vert. Trois passagers sont décédés. Trois autres ont été évacués vers des hôpitaux suisses et sud-africains. Le directeur général de l'Organisation mondiale de la santé a assuré que le risque de propagation de la maladie était faible. Nicolas Sarkozy bénéficiera à partir de demain d'une libération conditionnelle après sa condamnation définitive dans l'affaire Big Malion. L'ancien chef d'État avait écopé de 6 mois de prison dans le cadre de cette affaire, mais il ne portera pas de bracelet électronique. Le pape Léon XIV pourrait venir en France fin septembre. Une annonce aujourd'hui de la conférence des évêques de France. Il pourrait se rendre notamment à Paris et à Lourdes, l'un des principaux sites de pèlerinage catholique. Une invitation d'Emmanuel Macron formulée à Rome le 10 avril dernier. Et puis le Paris Saint-Germain a une marge de la finale de Ligue des Champions. Les hommes de Luis Enrique affrontent ce soir le Bayern à Munich. Dans le cadre de la demi-finale retour de la compétition européenne à l'aller, les Parisiens s'étaient imposés 5-4. Bayern PSG, c'est tout à l'heure à 21h. Voilà pour l'actualité. Belle soirée à notre écoute.
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3: Mercredi 6 mai, voici le bulletin météo pour les îles du Nord. De larges éclaircies sont au programme de cette journée avec encore quelques nuages ce matin, puis le ciel sera plus dégagé à partir de cet après-midi. Et la chaleur du soleil se fera bien sentir avec des températures qui iront de 28 jusqu'à au moins 31 degrés. L'Alizée faiblit légèrement et souffle à une vingtaine de kilomètres heure. La mer est peu agitée avec des creux d'un mètre environ. Après une nuit calme et agréable, c'est encore une journée très chaude qui s'annonce pour jeudi, sans aucun nuage pour contrarier l'éclat du soleil. Le vent et la mer garderont les mêmes caractéristiques. Il n'y aura pas de changement particulier avant ce week-end où le vent devrait légèrement se renforcer. Et si vous voulez avoir encore plus d'infos sur la météo, n'hésitez pas à aller sur meteo-tropical.fr. Bonne journée.
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2: Alors qu'on s'apprête à célébrer les 17 ans de sa disparition, Michael Jackson n'a jamais été aussi populaire. Le biopic Michael, en salle depuis quelques jours, fait sensation et replonge le monde dans une véritable Jacksonmania. Malgré un accueil presque mitigé, le film explose tous les records au box-office mondial. 217 millions de dollars de recettes en un week-end. Et des écoutes de ses tubes, Billie Jean ou Thriller, grimpent en flèche. Seule ombre au tableau, ses accusations d'abus sexuels sur mineurs, absentes du film, et qui reviennent au centre des débats. Une polémique qui n'entache en rien le succès du film, bien au contraire. Au bout de quelques jours d'exploitation, le biopic totalise 1 390 000 entrées sur 540 copies en France. Il s'agit du second meilleur démarrage de l'année derrière Super Mario Galaxy qui a attiré 1 800
0: 000. 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
1: Bonsoir à tous. L'enquête semble progresser après l'assassinat d'une collégienne de 14 ans dans l'Aisne. L'adolescente a été retrouvée morte ce matin en pleine rue à Ferrand-Tardenois. Lardée de plusieurs coups de couteau, un homme de 23 ans a été interpellé ce soir selon le parquet de Soissons. Il pourrait s'agir d'un ancien petit ami de la victime. Les investigations se poursuivent. Il y a de grandes chances que la guerre en Iran s'achève. C'est en tout cas ce qu'a annoncé ce soir Donald Trump depuis la Maison Blanche. Le président des États-Unis précise qu'il a le sentiment qu'un accord est proche. Il affirme que l'accord pourrait même être conclu avant son voyage en Chine, prévu la semaine prochaine. Emmanuel Macron, de son côté, s'est entretenu avec le président iranien aujourd'hui. Le chef de l'État français lui a fait part de sa grande préoccupation sur l'escalade en cours dans les pays du Golfe. Il a condamné les frappes injustifiées contre les infrastructures civiles des Émirats arabes unis et plusieurs navires, dont un porte-conteneurs français. Emmanuel Macron demande à toutes les parties de lever le blocus dans le détroit d'Ormuz. Les stations-service ont-elles profité de la guerre en Iran pour gonfler leurs prix? C'est ce qu'avait laissé entendre le gouvernement le mois dernier en évoquant un encadrement des marges. Selon les calculs du ministère de l'Économie, les distributeurs ne s'enrichissent pas de manière abusive. Dans ce contexte de crise énergétique, les marges seraient restées stables depuis le début du conflit. En parallèle, la consommation de carburant routier a enregistré une forte baisse en France au mois d'avril, de l'ordre de 11% sur une année, un chiffre qui traduit une adaptation des comportements des automobilistes face à la flambée des prix à la pompe. Une indemnité de 50 euros doit être versée en juin aux 3 millions de travailleurs modestes pénalisés par cette hausse. Et puis le Louvre va subir de lourds travaux, c'est ce qu'a confirmé aujourd'hui le nouveau président du musée parisien, Christophe Le Ribaud. Un plan à plus d'un milliard d'euros qui prévoit la rénovation du bâtiment ainsi que l'aménagement d'un nouvel espace pour la Joconde. Bonne soirée à tous à notre écoute.
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1: Il est 15h.
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3: Bonsoir à tous. Emmanuel Macron s'est de nouveau entretenu avec le président iranien aujourd'hui. Lors de cet échange, le chef de l'État français lui a redit sa vive préoccupation sur l'escalade en cours. Il a également condamné les frappes injustifiées contre les infrastructures civiles aux Émirats arabes unis, ainsi que celles qui ont visé plusieurs navires, notamment un porte-conteneurs français. Emmanuel Macron demande à Washington ainsi qu'à Téhéran de lever le blocus en vigueur dans le détroit d'Hormuz. Donald Trump, lui, menace encore de bombarder l'Iran, faute d'accord. Si l'Iran accepte l'accord de paix américain, l'opération Fureur épique sera terminée, a écrit le président américain sur son réseau Truth Social. Le locataire de la Maison Blanche a par ailleurs évoqué une fin de conflit d'ici la semaine prochaine. En parallèle, 4 morts ont été recensés ce soir dans l'est du Liban après une frappe israélienne, dont un commandant du Hezbollah libanais. Des raids se poursuivent sur plusieurs localités du pays, et ce malgré un cessez-le-feu en vigueur depuis le 17 avril dernier. L'État hébreu entend démanteler le mouvement pro-iranien. En France, la stupeur dans l'Aisne après l'assassinat d'une collégienne âgée de 14 ans. Elle a été retrouvée morte en pleine rue ce matin à Ferrand-Tardenois. Elle aurait été poignardée, selon le procureur de la République. Un homme de 23 ans a été interpellé ce soir à Soissons. Il pourrait s'agir de l'ancien petit ami de la victime. Des perturbations en vue à la SNCF dans les prochaines semaines. La CGT Cheminots, Sudrail, UNSA Ferroviaire et CFDT Cheminots ont déposé un préavis de grève pour le 10 juin prochain. Les syndicats s'opposent aux réorganisations qui porteraient atteinte à la santé mentale et physique des salariés. Ils réclament aussi des revalorisations pour faire face à l'inflation. Et puis le voyage du pape Léon XIV en France se précise, alors que son prédécesseur François a toujours refusé une visite d'État dans l'Hexagone. Le programme de la conférence des évêques de France prévoit des étapes à Paris et à Lourdes. Le Vatican n'a toutefois pas encore confirmé cette visite. Excellente soirée à notre écoute.
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0: retour à la musique dans un instant. 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
1: Bonsoir à tous. Direction les îles Canaries pour le bateau de croisière qui abrite un potentiel foyer d'antivirus. 3 personnes sont décédées sur ce navire qui était depuis dimanche immobilisé au large du Cap-Vert. Il doit accoster d'ici 3 jours à Tenerife. Un Français aurait été identifié parmi les cas contacts. L'OMS estime le risque de propagation dans le monde faible, tandis que l'Agence sanitaire européenne se montre plus réservée. Elle affirme que de nombreuses incertitudes subsistent. Une frappe israélienne a visé ce mercredi soir la banlieue sud de Beyrouth pour la première fois depuis la trêve entrée en vigueur le 17 avril. 4 morts sont à déplorer, dont un commandant du Hezbollah, le mouvement pro-iranien. Un porte-conteneur de l'armateur français CMA-CGM est parvenu à franchir le détroit d'Ormuz et a pu rejoindre Oman ce mercredi soir. Le navire qui était bloqué dans le golfe depuis le début de la guerre avait disparu des écrans pendant 24 heures. Un autre bateau de l'armateur tricolore a été également pris pour cible mardi soir. Les marins, dont certains ont été blessés par la frappe iranienne, ont pu être secourus. Il n'y a aucune crainte de voir une pénurie de kérosène dans le transport aérien en mai et en juin, et sans doute peu de risques pour la suite. C'est en tout cas ce qu'a assuré le ministre de l'économie à l'issue d'une réunion avec les acteurs du secteur aérien. En ce qui concerne les annulations de vols, elles sont pour l'instant exceptionnelles. Le préfet de Seine-Saint-Denis a demandé au maire LFI de Saint-Denis de raccrocher le portrait d'Emmanuel Macron dans son bureau, même s'il concède que ça ne relève d'aucune obligation légale. Bali Bagayoko assure qu'il ne remettra pas le portrait du président, donc la République n'était pas en capacité de corriger les inégalités. Et puis l'instant est historique pour la ministre de la Culture, Catherine Pégard. L'Assemblée nationale a de nouveau adopté ce mercredi soir à l'unanimité le projet de loi qui vise à faciliter les restitutions d'œuvres d'art pillées durant la colonisation. Son adoption définitive est prévue ce jeudi au Sénat. Voilà pour l'actualité. Bonne soirée à tous à notre écoute.
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1: Bonsoir à tous. Nous avons eu de très bonnes discussions avec les autorités iraniennes ces dernières 24 heures et il est possible que nous passions en accord. Les mots de Donald Trump ce mercredi soir depuis la Maison Blanche. Emmanuel Macron, de son côté, s'est entretenu avec le président iranien. Le chef de l'État français a vivement condamné les frappes contre les infrastructures aux Émirats Arabes Unis ainsi que celles qui ont visé plusieurs navires dont un porte-conteneur français dans le détroit d'Ormuz. Il réclame la levée du blocus de ce passage maritime sans délai et sans condition. Emmanuel Macron a également confirmé le prépositionnement du porte-avions Charles de Gaulle pour une éventuelle mission de sécurisation. En parallèle, 4 morts ont été recensés ce mercredi soir dans l'est du Liban, dont un commandant du Hezbollah libanais après une frappe israélienne. Des raids se poursuivent sur plusieurs localités du pays, malgré un cessez-le-feu en vigueur depuis le 17 avril. Un homme de 23 ans interpellé et placé en garde à vue à Soissons ce mercredi soir, quelques heures après la découverte du corps d'une collégienne de 14 ans dans le village de Fer en Terre de Noix dans l'Aisne. L'adolescente a été lardée de plusieurs coups de couteau. Le suspect pourrait être un ancien petit ami de la victime. La piste du lait infantile contaminé écartée comme cause du décès d'un bébé à Angers en décembre. C'est l'annonce du parquet ce mercredi soir qui privilégie désormais l'hypothèse d'une asphyxie de l'enfant âgé de 27 jours. Des laits avaient été rappelés dans une soixantaine de pays en raison de la présence de toxines. Pas de bracelet électronique pour Nicolas Sarkozy. L'ancien président a obtenu l'aménagement de sa peine de 6 mois d'emprisonnement ferme dans l'affaire Big Malion. Nicolas Sarkozy qui comparaît en ce moment devant la Cour d'appel de Paris pour le supposé financement libyen de sa campagne présidentielle de 2007. En première instance, l'ancien président avait écopé de 5 ans de prison ferme. Lui avait présidé en 1987 le procès pour crime contre l'humanité de Klaus Barbie. André Sardini est mort à l'âge de 96 ans. Ceux qui l'ont côtoyé ont salué un grand humaniste. Bonne soirée à notre écoute.
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3: Et la chaleur qui s'installe chaque jour un peu plus dans nos îles. Il fait encore 28 degrés en fin de journée et la température avoisinera 26 degrés cette nuit. Et c'est encore du beau temps qui sera prévu pour jeudi, avec un ciel clair et un soleil bien présent toute la journée. Le thermomètre affichera au moins 31 degrés à l'ombre et à l'abri. La Lys reste établie autour de 20 km/h et la mer sera peu agitée, avec des creux d'un mètre environ. Il y aura peu de changements à attendre pour vendredi et samedi. Le vent devrait légèrement se renforcer dimanche. Ce soir, le soleil va se coucher à 18h35. Il se lèvera à 5h40 demain jeudi. Et si vous voulez avoir encore plus d'infos sur la météo, allez sur météo-tropical.fr. Bonne soirée.
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2: Alors qu'on s'apprête à célébrer les 17 ans de sa disparition, Michael Jackson n'a jamais été aussi populaire. Le biopic Michael, en salle depuis quelques jours, fait sensation et replonge le monde dans une véritable Jackson mania. Malgré un accueil presque mitigé, le film explose tous les records au box-office mondial. 217 millions de dollars de recettes en un week-end. Et les écoutes de ses tubes, Billie Jean ou Thriller, grimpent en flèche. Seule ombre au tableau, ses accusations d'abus sexuels sur mineurs, absentes du film, et qui reviennent au centre des débats. Une polémique qui n'entache en rien le succès du film, bien au contraire. Au bout de quelques jours d'exploitation, le biopic totalise 1 390 000 entrées sur 540 copies en France. Il s'agit du second meilleur démarrage de l'année derrière Super Mario Galaxy qui a attiré 1 800
0: 000. 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
1: Mercredi 6 mai 2026, voici les communiqués pour Saint-Barthélemy. Et vous noterez tout d'abord que le président de la collectivité, M. Xavier Lédé, et l'ensemble des élus du conseil territorial ont le plaisir d'inviter la population à la cérémonie de commémoration du 81e anniversaire de l'armistice du 8 mai 1945 au monument aux morts de la collectivité vendredi prochain, le 8 mai. La cérémonie débutera à 11h et sera suivie d'un vin d'honneur à l'hôtel de la collectivité. Vous noterez également qu'à l'occasion du 8 mai, le site de traitement et valorisation des déchets Wanalao Environnement sera fermé et une permanence sera prévue de 8h à 11h côté particulier durant laquelle seront acceptés uniquement les déchets ménagers et les déchets issus de la collecte sélective. On vous rappelle qu'il est interdit de déposer vos déchets sur le bord des routes le dimanche et les jours fériés. Et puis une info concernant les jeunes parents et les futurs parents, le centre médico-social leur propose des moments de rencontre et de partage avec leurs enfants en compagnie d'éducatrices spécialisées durant le mois de mai. Le prochain rendez-vous est fixé au mardi 12 entre 9h30 et 10h30 pour un espace rencontre parents-enfants concernant les enfants âgés de 18 mois à 3 ans avec les

0: éducatrice de jeunes enfants. Et puis le mardi d'après, le 19, aux mêmes horaires, un rendez-vous qui concernera les parents et les enfants âgés de 2 à 18 mois. Et enfin, vendredi 22 mai, de 9h30 à 10h30, un atelier sur le thème les pleurs et le sommeil du bébé, avec la sage-femme et l'éducatrice de jeunes enfants, un atelier qui concernera les futurs parents et les enfants âgés de 0 à 12 mois. Le nombre de places étant limité, pensez à vous inscrire le plus rapidement possible par téléphone au 05 90 29 49 69 ou par mail modedegarde@comsaintbarth.fr. Pour finir aujourd'hui, les horaires des messes catholiques. Demain jeudi, la messe est prévue à 17h30 à Gustavia, vendredi 17h30 à Lorient, samedi 9, 17h30 à Gustavia, dimanche 10 mai, 7h à Colombier, 8h30 à Lorient et 10h30 à Gustavia.
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0: retour à la musique dans un instant. 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
1: Bonsoir à tous. Il y a de grandes chances que la guerre en Iran s'achève. C'est ce qu'a annoncé ce mercredi soir Donald Trump depuis la Maison Blanche. Le président des États-Unis précise qu'un protocole d'accord pourrait être conclu avant son voyage en Chine prévu la semaine prochaine. Mais sans accord, Donald Trump menace de bombarder l'Iran de manière encore plus intense. Emmanuel Macron lui a exprimé sa vive préoccupation sur l'escalade en cours à son homologue iranien. Il a également condamné les frappes injustifiées contre les infrastructures civiles aux Émirats Arabes Unis ainsi que celles qui ont visé plusieurs navires, notamment un porte-conteneurs français dans le détroit d'Ormuz. Emmanuel Macron demande à Washington et à Téhéran de lever le blocus en vigueur dans ce passage maritime. La France, qui se dit aussi vivement préoccupée par l'état de santé de Narges Mohammadi, la lauréate du prix Nobel de la paix en 2023, est détenue en Iran et se trouverait actuellement entre la vie et la mort après son hospitalisation en urgence le week-end dernier. Paris, qui a donc appelé les autorités iraniennes à prendre toutes les mesures nécessaires à son rétablissement. Direction les îles Canaries pour le bateau de croisière qui abrite un potentiel foyer d'antivirus. 3 personnes sont décédées sur ce navire qui était depuis dimanche immobilisé au large du Cap-Vert. Il doit accoster d'ici 3 jours à Tenerife et l'évacuation des passagers se fera lundi prochain. L'OMS estime le risque de propagation dans le monde très faible, tandis que l'Agence sanitaire européenne affirme que de nombreuses incertitudes subsistent. Des perturbations en vue à la SNCF dans les prochaines semaines. La CGT Cheminots, Sudrail, UNSA Ferroviaire et CFDT Cheminots ont déposé un préavis de grève pour le 10 juin. Les syndicats s'opposent aux réorganisations qui portent atteinte à la santé mentale et physique des salariés. Ils réclament aussi des revalorisations salariales. Et puis en foot, c'est historique. Le PSG se hisse pour la seconde année consécutive en finale de Ligue des Champions. Les hommes de Luis Enrique ont arraché le nul lors de la demi-finale retour face au Bayern. 1-0 après une victoire à l'aller 5-4. Bonne soirée à tous.
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5: Et la chaleur qui s'installe chaque jour un peu plus dans nos îles. Il fait encore 28 degrés en fin de journée et la température avoisinera 26 degrés cette nuit. Et c'est encore du beau temps qui sera prévu pour jeudi, avec un ciel clair et un soleil bien présent toute la journée. Le thermomètre affichera au moins 31 degrés à l'ombre et à l'abri. La Lisée reste établie autour de 20 km/h et la mer sera peu agitée, avec des creux d'un mètre environ. Il y aura peu de changements à attendre pour vendredi et samedi. Le vent devrait légèrement se renforcer dimanche. Ce soir, le soleil va se coucher à 18h35. Il se lèvera à 5h40 demain jeudi. Et si vous voulez avoir encore plus d'infos sur la météo, allez sur météo-tropical.fr. Bonne soirée.
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1: Dans le Gard, un homme totalement ivre, après un accident de la circulation avec son scooter, a refusé d'être contrôlé par les gendarmes. C'est ce que rapporte une radio locale. L'homme, incontrôlable, s'est mis à insulter les forces de l'ordre, puis à toucher les parties intimes du gendarme en criant « Chabite ! » Déjà connu des services de police pour des faits similaires, l'homme a été jugé en comparution immédiate et condamné à 1 an de prison, dont 6 mois avec sursis. Le tribunal considère en effet que ce jeu potache, qui consiste à toucher le sexe d'une personne, réalisé sans consentement de l'autre, est une agression sexuelle ou un outrage en parole et en geste sur une personne dépositaire de l'ordre public.

0: retour à la musique dans un instant. 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
1: Bonsoir à tous. Les États-Unis ont eu de très bonnes discussions avec les autorités iraniennes au cours des dernières 24 heures. Une déclaration de Donald Trump ce mercredi soir qui juge désormais probable un accord entre les deux pays. Le président américain évoque même une signature d'un protocole de paix avant son voyage en Chine prévu la semaine prochaine. En parallèle, Emmanuel Macron demande à Washington et Téhéran de lever le blocus en vigueur dans le détroit d'Ormuz. Le chef de l'État français a également confirmé le prépositionnement du Charles de Gaulle dans le Golfe dans le cadre d'une potentielle sécurisation de ce passage stratégique pour les hydrocarbures. L'évacuation des passagers du navire de croisière touché par une épidémie d'antivirus doit débuter lundi prochain. Selon le ministère espagnol de l'Intérieur, le bateau qui a quitté le Cap-Vert ce mercredi est attendu samedi prochain aux Canaries. Si l'OMS se montre rassurante et parle d'un faible risque de propagation à travers le monde, l'agence sanitaire européenne affirme que de nombreuses incertitudes subsistent sur ce virus. En France, la stupeur dans l'Aisne après l'assassinat d'une collégienne âgée de 14 ans. Elle a été retrouvée morte en pleine rue ce mercredi matin à Fère en Terre de Noix. Elle aurait été poignardée selon le procureur de la République. Un homme de 23 ans a été interpellé à Soissons. Il pourrait s'agir de l'ancien petit ami de la victime. C'était une promesse d'Emmanuel Macron. L'Assemblée nationale a de nouveau adopté ce mercredi à l'unanimité le projet de loi qui vise à faciliter les restitutions d'œuvres d'art pillées durant la colonisation. Son adoption définitive est prévue ce jeudi au Sénat. Le Louvre, lui, va subir de lourds travaux. C'est ce qu'a confirmé le nouveau président du musée parisien, Christophe Le Ribot. Un plan à plus d'un milliard d'euros qui prévoit notamment la rénovation du bâtiment. Et puis le PSG verra bien la finale de Ligue des Champions pour la seconde année consécutive. Les Parisiens affronteront le 30 mai Arsenal à Budapest après leur match nul face au Bayern. Un but partout, les hommes de Luis Enrique s'étaient imposés 5-4 à l'aller. Bonne soirée à tous.
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2: Autrement. Et la chaleur qui s'installe chaque jour un peu plus dans nos îles, il fait encore 28 degrés en fin de journée et la température avoisinera 26 degrés cette nuit. Et c'est encore du beau temps qui sera prévu pour jeudi, avec un ciel clair et un soleil bien présent toute la journée. Le thermomètre affichera au moins 31 degrés à l'ombre et à l'abri. La Lisée reste établie autour de 20 km/h et la mer sera peu agitée avec des creux d'un mètre environ. Il y aura peu de changements à attendre pour vendredi et samedi. Le vent devrait légèrement se renforcer dimanche. Ce soir, le soleil va se coucher à 18h35, il se lèvera à 5h40 demain jeudi. Et si vous voulez avoir encore plus d'infos sur la météo, allez sur météo-tropical.fr. Bonne soirée.
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8: Alors qu'on s'apprête à célébrer les 17 ans de sa disparition, Michael Jackson n'a jamais été aussi populaire. Le biopic Michael, en salle depuis quelques jours, fait sensation et replonge le monde dans une véritable Jackson mania. Malgré un accueil presque mitigé, le film explose tous les records au box-office mondial. 217 millions de dollars de recettes en un week-end. Et les écoutes de ses tubes, Billie Jean ou Thriller, grimpent en flèche. Seule ombre au tableau, ses accusations d'abus sexuels sur mineurs, absentes du film, et qui reviennent au centre des débats. Une polémique qui n'entache en rien le succès du film, bien au contraire. Au bout de quelques jours d'exploitation, le biopic totalise 1 390 000 entrées sur 540 copies en France. Il s'agit du second meilleur démarrage de l'année derrière Super Mario Galaxy qui a attiré 1 800 000.
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0: retour à la musique dans un instant. 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